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0: La météo pour ce lundi 11 mai, des éclaircies s'installent sur le littoral méditerranéen et la vallée du Rhône, tandis que le nord, l'ouest et le sud-est restent sous un ciel très nuageux à couvert, parfois brumeux. Des averses orageuses sont généralisées d'ailleurs ailleurs. Les températures pour ce lundi matin, 10 degrés sur Paris, Lille, Brest et Cherbourg, 13 degrés pour Strasbourg, 13 également pour Lyon, 13 à Toulouse, Bordeaux et Biarritz, 13 également pour Nice, 15 degrés à Ajaccio, Marseille et Perpignan. Et pour ce lundi après-midi, entre 13 et 17 degrés sur la moitié nord, il fera 13 degrés sur l'Île-de-France, le Centre-Val de Loire, les Hauts-de-France, la Normandie et la Bretagne, 17 degrés pour le Grand Est et la Bourgogne. Dans la moitié sud, entre 19 et 21 degrés, il fera 19 degrés dans la vallée du Rhône, 20 sur l'Occitanie et la Nouvelle-Aquitaine, 21 degrés sur la Côte d'Azur, le Golfe du Lion et la Corse.
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1: Bonjour, Football Ligue 1, on clôture de la 33e journée. Hier soir, le PSG recevait au Parc des Princes Brest. Et ce sont les Parisiens qui se sont imposés sur la plus petite démarche grâce à une réalisation de Doué en fin de rencontre. À la 82e minute, le club de la capitale réalise un pas quasiment décisif vers le titre. Il est premier à 6 points devant Lens, deuxième alors qu'il reste 6 points à prendre. La formation de Luis Enrique affiche par ailleurs une différence de but largement favorable. À 4 jours du Lens PSG prévu mercredi soir, son succès depuis 7 matchs, Brest de son côté reste 12e. L'OL Lyon a surclassé hier le Paris Saint-Germain et a remporté la Coupe de France de football féminin pour la 11e fois. Les Fenottes se sont imposées 4-1 au stade du Hainaut de Valenciennes. Les Parisiennes n'ont plus battu leur rivale lyonnaise depuis décembre 2022. Toujours dans un communiqué, la FFF a condamné l'agression le vendredi 8 mai du jeune Matteo, 9 ans, roué de coups lors d'un tournoi dans les Hauts-de-France. La fédération engagera les actions adaptées pour sanctionner ses comportements, fait-elle savoir. Les faits se sont déroulés à Vendin-le-Vieil, dans le Pas-de-Calais. Cyclisme hier, Paul Magnier a remporté sa deuxième étape du Tour d'Italie en 3 jours. À Sofia en Bulgarie, le Français de 22 ans s'est imposé au sprint de justesse devant l'Italien Jonathan Milan et le Néerlandais Dylan Groenewegen. Handball en déplacement à Celesta, le PSG s'est aisément imposé hier en clôture de la 27e journée de Star League, 23 à 34. Leader invaincu, le club de la capitale compte 2 points d'avance sur Nantes en tête du classement. MotoGP, Rory Martin a remporté le Grand Prix de France hier devant Marco Bezzecchi et Ai Ogura, tandis que Fabien Quartararo a terminé 6e et Juan Zarco 11e. En s'imposant au Mans, l'Espagnol a renoué avec la victoire depuis l'Indonésie en 2024. Tennis en pitié avec Elisabetta Cocchiaretto. Hier, Iga Swiatek a rallié les 8e de finale du Masters 1000 de Rome où elle affrontera Naomi Osaka. Elena Rybakina sera également présente. Chez les hommes, vainqueur d'Alexander Bloks, Alexander Zverev s'est qualifié. Lui aussi sont tremblés pour les 8e. Un peu plus tôt, c'est Casper Ruud qui en avait fait de même. C'est la fin de ce Flash Sport. Une très bonne journée à notre écoute.
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1: Oh bah j'ai pas trop perdu la main on dirait. Vous êtes là mon minou ?
2: Professeur Dambanawa, je vous ai déjà dit de ne pas m'appeler comme ça en public.
1: Vous avez les mains en sang, laissez-moi vous panser la plaie.
2: Oh professeur, quel charmant vous faites. Mais je vous signale que c'est vous qui avez explosé la moitié des lampadaires de la rue.
1: Quel langage, professeur Madame Ingall, ça m'épate.
2: Trêve de plaisanterie, hein. Le colis est livré quand?
1: Ça ne devrait pas tarder, je pense. Et vous, vous avez observé la famille de Cascu?
2: Oui, professeur, mais vous êtes certain que le jeune Power soit entre de bonnes mains ici?
1: Certes, ils ont un penchant pour les comics, mais on n'a pas trop le choix, c'est son oncle et sa tante, après tout.
2: Ne me dites pas que vous avez confié le colis à ce gros mammouth!
3: Qui est gros mammouth?
1: Alors, Harid, le voyage n'a pas été trop long?
3: Si, j'en ai la gorge toute sèche.
1: Vous avez le colis?
3: Oui, 4 prostituées japonaises, et je vous fais cadeau des uniformes d'écolières.
1: Hein? Non, je ne parle pas de la commande, je parle du colis!
3: Ah, celui-là? Vous avez le mot de passe?
1: Évidemment! Un steak.
3: La cuisson.
1: Lente à petit feu.
3: C'est bon.
2: Ces types sont sacrément arrivés, hein.
3: Le voilà, le petit Hachipoa. J'ai dû m'asseoir dessus pendant le vol, par contre.
1: En effet, on dirait qu'il a une cicatrice en forme de Dragon Ball sur le front.
3: Il a dû s'endormir sur un bouton de mon manteau.
2: Bon allez, collard, sonne!
1: Ah ouais, bien vu, la vanne.
3: Il vous manque une case, la vioque, il est 2h du mat'.
1: Je vais leur laisser un mot. Cher Venom et Pecunia Bentley, comme prévu, je vous laisse sur le palier votre neveu Hachi pour les 10 prochaines années. Veillez à son confort et à sa sécurité jusqu'à ce qu'il soit prêt à aller à Jobar, l'école des otaku. Sayonara, Jabus Dambanawa.
2: Non mais c'est totalement has-been la lettre, quand on aurait pu leur envoyer un email.
3: Allez, c'est ma tournée de saké.
4: Yeah!
5: 10 ans plus tard.
6: Debout, cousin, on va à l'expo.
5: Hein, quoi?
7: Va préparer le petit déjeuner, fainéant.
6: Oui, oncle Venom.
7: Aujourd'hui, c'est l'anniversaire de Bidley, alors tâche de ne rien faire qui pourrait nous cacher la journée. Et redresse-toi un peu!
6: En fait, c'est les pavés dehors, ils me font mal au dos ces temps-ci.
7: T'as qu'à te plaindre à celui qui a écrit ta lettre.
6: Je vous laisse sur le palier votre neveu Hachi pour les 10 prochaines années. Hein, si jamais je l'attrape ce type, je lui balance un marteau de 100 tonnes à la gueule.
8: Y en a combien?
7: 36, je les ai comptés moi-même.
8: 36? Mais l'an dernier j'en ai eu 37.
9: Mais certaines sont nettement plus grosses.
8: Je m'en fous de ça.
7: Il en veut pour son argent le bougre, hein. C'est bien le fils de son père. Mais ne t'inquiète pas, j'irai t'acheter 2 autres cadeaux après l'exposition de comics. Un 357 Magnum et le jeu que tu voulais.
8: Banal Fantasy? Excellent!
7: Oula, on va être en retard, Pecunia. Par les BD, j'en ai plein à faire dédicacer.
9: Tout de suite, mon chéri.
7: Ah ouais?
6: Oui, oncle Venom.
7: Je te préviens, si tu fais quelconque allusion à la culture japonaise, je te fais bouffer des sushis périmés par paquet de 10.
6: C'est noté.

0: Ouah, dis papa, on va au stand Marvel ?
1: Tout de suite, mon garçon, tout de suite.
2: Eh, c'est sympa ici. Enfin, c'est pas la Japan Expo non plus. Ouais, qu'est-ce qu'il y a ?
3: Eh, je vois que t'es un fan de manga. Tu t'es même fait tatouer une boule de cristal sur le front.
2: Non, en fait, c'est pas tout à fait ça, mais bon...
3: Ça te dit d'essayer un truc ?
2: Ouais, j'ai rien de mieux à faire.
3: Bon alors, tu montes tout en haut de l'escalier, et tu dis « Yatta » au type au crâne rasé avec une carapace sur le dos.
2: Ok. Yatta.
4: Alors les jeunes de nos jours, vous êtes vraiment des casse-cou, hein.
2: Je suis pas sûr de comprendre, là.
4: Enfile cette combinaison. Voilà. Tu tires sur la poignée de la poche arrière, et bonne chance.
5: La poignée, elle est où, la poignée ?
1: Qu'est-ce que... Un parachute avec une image porno ? Un manga, ni plus est. Hachibawa ! Descends d'ici tout de suite !
2: Merde, je savais que c'était une mauvaise idée.
1: Bravo, tu as gagné ! Midley est traumatisé par ta faute.
2: Tu rigoles ? Je te signale que les 36 filles dans la cuisine sont toujours là, hein.
1: C'est pour le consoler. Va t'asseoir, mon Midley mouché.
2: Hey, Midley, on dirait que la table est bancale.
6: Trop, c'est trop. File au palier.
2: Oui, tante Pécunia. Qu'est-ce que c'est encore que ça ? Hey, c'est normal qu'il y ait un chat avec une armure qui nous livre une pizza ?
1: Tu n'arriveras pas à gâcher notre journée.
7: Une lettre pour Monsieur Pawa. 4 pour votre drive. Sur les pavés du palier.
2: Ouais, il parle !
1: Fais-moi penser qu'il faut le piquer. Et je parle pas du chat.
2: Ça alors, le chat vient de régurgiter une enveloppe. En faisant ça, cher Monsieur Pawa, vous venez de gagner un abonnement de 7 ans au Weekly Shonen Jump. Et par la même occasion, une inscription à Jobar, l'école des otaku. Veuillez vous présenter à l'aéroport de Londres dans les délais les plus speed. Bisous, professeur Madame Ingall. Elle s'en compte pas en détail, on dirait. Oncle Venom, j'ai reçu un bon de réduction, qu'est-ce que j'en fais ?
1: Bon, comment voir ça ? École Jobar ? Otaku ? Pas question que je paye le voyage pour ça !
2: Non, il a jamais été question de payer quoi que ce soit.
1: Tu vas voir ce que j'en fais de ta lettre, moi.
0: Bien joué, papa !
2: Le chat vient de pondre une nouvelle lettre.
1: Saloperie !
2: C'est pas banal, hein, y'a plein de chats dans la rue en train de dégobiller.
1: Ils ont eu leur compte ?
8: Non mais vous êtes pas taré vous ?
1: T'es qui toi gros lard ? J'ai dit qu'il irait pas là-bas.
6: Chérie, calme-toi.
8: Vous savez pas combien ça coûte des robots comme ça ? En plus ils sont électroluminescents.
2: Vous êtes qui monsieur ?
8: Cumulus Arid, je m'occupe de tout ce qui touche aux robots mécaniques à l'école de Jobar.
2: L'école Jobar ? Qu'est-ce que c'est ?
8: Tu le sais pas ? Pourtant, j'étais persuadé. Oh. Tu es un otaku, Hachi.
2: Je suis un quoi ?
8: Un otaku, nom de Dieu. Les otaku sont des personnes qui ne vivent que pour leur passion qui concerne le Japon.
2: Mais vous voulez lire les mangas ?
8: Pas que ça, mais tu verras bien par toi-même.
1: Il n'ira pas là-bas !
8: Oh oh, et je suppose que c'est un casse-cul de votre espèce qui l'en empêchera.
2: Un casse-cul ?
8: Ceux qui n'y connaissent rien à la culture nippone.
1: Je ne paierai pas le voyage.
8: Il commence à me gonfler, celui-là. Tu peux répéter ?
1: Pékinia. Sors l'échiquier.
2: Cool !
8: Allez, on y va. Premier arrêt, Londres. Ça y est, on est arrivé.
2: Ah ouais, je connais bien ce quartier.
8: Ouais.
2: C'est-à-dire qu'à force de dormir à l'extérieur, on se fait des pattes, hein. Hey, salut, Dan !
8: En fait, c'est à deux pâtés de maison qu'on va.
2: Pas de problème, qu'est-ce qu'on va y faire ?
8: On va t'acheter des fournitures scolaires. Il faut savoir qu'il y a quelques otaku qui se la pètent grave parce qu'ils ont assez de thunes pour s'acheter plein de goodies. Mais il faut que tu gardes bien à l'esprit que c'est pas ça qui définit un vrai otaku.
2: De toute manière, je suis fauché. Et c'est quoi la différence entre un bon et un mauvais otaku ?
8: Ben, un bon otaku, il voit un manga, pof, il l'achète. Alors qu'un mauvais otaku, il voit un manga, bah, pof, il l'achète, mais c'est un mauvais otaku.
2: C'est noté.
8: On y arrive, c'est à l'angle de cette rue.
2: Vous trompez, Harid, c'est le quartier de Gade de Londres, par là.
8: Justement, personne ne pourrait se douter que la plus grande rue commerçante japonaise se trouve ici.
2: Je vois pas le rapport.
3: Salut mon grand, t'es bien bâti. Viens avec moi, je te montrerai mon gros Khalil.
8: Le mien, il te fait un trou de balle de 9 mm. Tu veux y goûter ?
3: Quelle vulgarité !
8: C'est le seul petit souci qu'on a, comme tu peux le voir. Mais ne t'inquiète pas, arrivé sur place, il n'y aura plus de problème.
2: Et on y est bientôt ? Non, parce qu'à la base, j'ai que 11 ans, et je sens un traumatisme qui grandit en moi.
8: La rue est cachée, on ne peut y pénétrer qu'en passant par un karaoké. Attention à la mini !
9: Eh oh, vous pouvez me regarder avant de traverser ?
8: Ah, voilà, on y est.
2: La rouge gorge. Tu m'en diras tant.
8: Non, il vaut mieux pas que t'entres là-dedans et ils font pas les tarifs étudiants. Regarde plutôt l'ancienne à droite.
2: Le Nippon chanteur. Bon, franchement, c'est pas mieux. Hein. Ah, mais tu arrives ! Bienvenue, bienvenue ! Ne vous tarde comme d'habitude, double attaqué avec l'outil, piquette ou une boute de bambou. Quelle délice !
8: Pas aujourd'hui, Gom. Je viens faire des courses avec Hachi.
2: Oh, t'es Catrice en forme de Dragon Ball de le fond, Kametama, t'es bien sûr, t'es Sipawa.
10: Sipawa, le fils de Jace et Vivi.
4: Sipawa, c'est une grande joie.
8: Oh, bonjour, professeur Kigel, je ne vous avais pas vu.
2: Salut.
8: Hachi, le professeur Kigel enseigne la censure contre les mangas hentai à l'école des Jobards.
4: Une matière aussi pas passionnante, effrayante. Non, que vous en ayez besoin, pas moi.
2: C'est vous qui le dites.
8: Bon, eh bien, on se revoit là-bas, professeur.
4: D'accord.
8: Gomme, il te reste des places libres pour le karaoké ?
2: Mais oui, bien sûr ! Et au plaisir de vous revoir, monsieur Boa ! Ciao !
8: Viens, Hachi, on va voir s'il y a une salle de libre.
2: Dis, Harid, pourquoi tous ces gens me connaissent ?
8: Je crois que je ne suis pas le mieux placé pour te répondre.
2: Ça a quelque chose à voir avec ma cicatrice ?
8: Non, ça c'est moi qui te l'ai faite quand t'étais gamin.
2: C'est vous qui m'avez défiguré comme ça ?
8: C'est très kawaii, tu vas faire tourner toutes les têtes avec ça.
2: Non mais vous foutez de ma gueule ?
8: Ah, on arrive à une salle.
2: Ah, il peut rien pour attendre celui-là.
9: Le grand go ! Rétro laser en action !
8: Ah, désolé monsieur. On va essayer celle-là.

0: Professeur Dumbanara, mais qu'est-ce que vous foutez là?
1: Fermez la porte, Arid! Je loupe le meilleur passage!
0: Voilà, cette salle est libre. Assieds-toi sur ce canapé, Hachi.
2: Bon, vous allez me raconter ce qui cloche avec moi, oui ou non?
0: Plus tard, plus tard. Pour l'instant, prends ce micro et chante!
3: Non mais arrêtez-vous!

0: 大体会いたいし。
1: Chanter dans un karaoké ou un passage secret ?
2: Non, en fait, c'est chanter un générique de merde bien compliqué qui ouvre le passage secret.
1: C'est noté.
2: Allez, Hachi, bienvenue au chemin des perverses.
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1: Bonjour, après l'annonce par Paris et Londres de l'envoi de bâtiments militaires dans la région pour sécuriser le détroit d'Ormuz, l'Iran a averti qu'il répondrait de façon décisive et immédiate en cas de déploiement de navires français et britanniques. Paris n'a jamais envisagé un déploiement militaire naval dans le détroit, mais une mission de sécurisation concertée avec l'Iran, a répondu le président de la République Emmanuel Macron depuis Nairobi au Kenya. L'un des cinq Français qui se trouvait à bord du MV Ondius, foyer d'infection à l'antivirus, a présenté des symptômes dans l'avion qui a ramené les ressortissants en France, a annoncé hier en fin de journée Sébastien Lecornu. Le Premier ministre a ajouté que les cinq passagers ont tout de suite été placés en isolement strict jusqu'à nouvel ordre. Macabre découverte samedi dans le Val d'Oise, un policier municipal est soupçonné d'avoir tué par balle son ex-compagne et leurs deux enfants de 9 et 13 ans dans une maison de Villers en Arty. Avant de retourner l'arme contre lui, les faits auraient été commis avec son arme de service. Le parquet de Carpentras dans le Vaucluse a ouvert une enquête pour provocation à la haine après la diffusion de l'hymne vichiste Maréchal Nouvola vendredi en marge des commémorations du 8 mai 1945 dans la commune. Le parquet a annoncé avoir ouvert cette enquête de sa propre initiative, n'ayant reçu aucune plainte formalisée à ce jour. Invité de dimension politique, François Hollande a estimé hier que le prochain président de la République devra aller chercher des électeurs au-delà de sa famille politique pour gagner. Après avoir écarté l'idée d'une primaire au-delà du PS, il soutient un élargissement de son parti à Bernard Cazeneuve ou Raphaël Glucksmann pour l'élection. C'est la fin de ce flash. Une très bonne journée à notre écoute.
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0: retombe sur ses pattes. C'est vrai, tout le monde est piqué de ce pas si bien rythmé. Tout semble auprès de lui très démodé.
1: C'est comme les bottines à boutons.
0: Une cloche dès qu'il joue de sa trompette vous rend fou.
2: Ça swing comme un pied.
0: Mais oui, c'est pire que l'ennui. Oh là là, mes amis.
2: Quelle calamité.
0: C'est comme parmi ces gars qui veulent chanter.
2: Ben c'est un gâte, le seul qui sache sa chaîne à swinguer.
3: Dis donc, danserait encore la gîte.

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1: Attention, vous êtes à présent dans l'épisode maudit du donjon de Nahulbuk. Il s'agit de l'épisode au chiffre 13. Des scènes violentes peuvent heurter la sensibilité des plus jeunes.
2: Attention, ma sensibilité.
3: Excuse-moi, je t'avais pas vu.
2: Ouais, ça va. Hein.
1: D'une seconde à l'autre, vous allez être plongé dans un monde sans pitié où règne la terreur. Et...
4: Hey, le micro.
5: Alors, on se casse d'ici ou quoi?
2: 2 secondes.
5: Il n'était pas prévu qu'on affronte un démon.
6: Mais il n'y avait pas grand-chose de prévu, de toute façon.
7: C'est vrai, ça.
8: On peut certainement fuir et quitter cet étage.
2: Tout à fait.
5: Mais la voix off a dit qu'il y aurait des scènes violentes.
6: En tout cas, c'est pas en restant ici qu'on va trouver la solution.
2: Il reste une partie du couloir à gauche à explorer.
8: Allons-y, et que la bonne fortune guide nos pas sur les chemins de l'amitié.
5: Hein?
2: J'aime la poésie.
7: Pas moi.
5: Suivez-moi.
6: Et faites donc taire ce ménestrel.
2: Comment on peut combattre un démon?
9: Les armes standards ne peuvent pas les atteindre.
6: Il faut les tremper dans du sang d'elfe.
5: Le couloir tourne à gauche.
2: Bien, c'est noté.
8: Au fait, quel est le but de notre mission?
5: Nous devons retrouver la 12e statuette.
6: J'ai pas envie d'écouter encore cette histoire.
2: Mais c'est vrai, quoi.
8: Ah oui, mais...
2: Nous devons récupérer une statuette.
8: Ce n'est pas très original.
6: Eh, hey, si t'es pas content, tu peux te casser, hein.
5: Stop!
2: Une énorme porte. Incroyable.
5: Et vous avez vu comme le couloir s'est élargi?
8: Oui, c'est impressionnant.
2: Une grosse porte, un gros couloir.
6: Sans doute pour une créature massive.
2: Vous voulez dire que...
7: Ouais.
2: C'est l'antre du démon.
6: Faut pas rester ici, alors.
5: Au moins, maintenant, on sait qu'on ne tombera pas sur lui par hasard.
2: Il y a certainement une sortie un peu plus loin.
8: Mais vous ne souhaitez pas savoir ce qu'il y a dans cette salle?
6: Non, merci.
2: Il dit que vaincre un démon donne beaucoup d'expérience.
6: C'est vrai, mais...
5: Ils ont des façons particulièrement horribles de tuer les gens.
2: Je n'ai pas vraiment envie d'en savoir plus.
6: Ils peuvent te faire souffrir pendant des jours.
7: Ouais.
6: Ils te coupent les bras et t'obligent à courir pieds nus dans les orties.
2: Mais c'est horrible.
5: Ouais, ben, tirons-nous.
8: Et quel niveau faut-il pour affronter un démon?
2: Au moins... du niveau 6.
6: Et encore, c'est pas gagné.
8: Alors, de quel niveau êtes-vous?
5: Bah...
2: Moi, je suis niveau 1, mais je dois pas être loin du 2, hein. Je suis niveau 1 aussi.
8: Ah bon?
2: Il dit qu'il sait pas et qu'il s'en fout.
6: Moi, je suis niveau 2.
5: Vraiment?
6: Ouais, presque.
7: Je suis niveau 1, mais j'ai beaucoup tué.
8: Mais alors, seul le ranger est expérimenté?
5: Ouais, enfin, si on veut, j'ai...
2: T'es aussi de niveau 1?
5: Oui.
6: Ah bah merde alors!
5: Mais j'ai déjà fait une quête avant.
2: Quel genre de quête?
5: J'ai dû chercher dans tout le village pour retrouver les poules de mon grand-père qui s'était enfui. Quoi, ça te fait rire, toi?
6: Ouais, moi aussi, ça me fait rire.
8: La misère des amis n'est pas plus amusante que la vue d'un jardin dont la flore est mourante.
2: C'est tellement joli.
6: Mais qu'est-ce qu'il dit, lui?
8: J'ai pensé qu'un peu de poésie pourrait...
7: Ta gueule.
2: Mais en tout cas, pour le moment, on ferait mieux de s'éloigner.
5: Avec vos conneries, vous allez finir par attirer les bestioles.
6: Tu crois vraiment qu'un démon endormi depuis des années va se réveiller parce que...
5: Mais qu'est-ce que...
10: Hey, oh, c'est pas un peu fini, ce bordel?
6: Le démon!
2: La magicienne s'est évanouie.
5: Ah, zut.
7: Merde.
10: Par les tentacules de Xaor. Qu'est-ce que vous faites devant ma porte?
6: Eh, hey, dis donc, espèce de gros...
5: Ah non, non, nous étions perdus dans les couloirs et nous allions juste passer notre chemin, votre grandeur infernale.
10: Je n'apprécie pas d'être réveillé par des aventuriers bruyants.
5: Réveillez la magicienne.
7: Ça marche.
2: Doucement, espèce de brute.
5: Allez, relève-toi.
2: Qu'est-ce qui m'arrive? Tu as perdu connaissance.
10: Vous m'écoutez, oui.
2: Vous allez rire. Pendant une seconde, j'avais cru voir un Goldberg.
6: Ce serait pas un genre de grand reptile avec 4 bras et des dents pointues?
5: Et il aurait la peau rouge et bleue et une grande queue pleine de piquants?
8: Et ses yeux brillent d'une intelligence malveillante.
2: Oui, c'est exactement ça.
6: Bah t'as raison, il est devant nous.
5: Ah putain!
10: Ça vous ennuierait de faire moins de bruit?
2: Vous avez fait peur à la magicienne!
10: Il lui faut pas grand chose!
5: Pardonnez cette agitation, noble créature. Nous allons quitter cet endroit au plus vite.
7: Allez, réveille-toi!
8: Peut-on savoir ce qu'un puissant démon comme vous fait dans ce château ridicule?
6: Oh merde!
10: C'est une bonne question, voyageur!
8: Nous vous écoutons.
10: C'était il y a bien longtemps, plus de 30 ans!
2: Eh ben...
5: Tais-toi!
10: Zamptar voulait m'obliger à rester pour défendre son donjon pourri.
2: Et alors?
6: Silence!
10: J'ai refusé! Alors il m'a lancé un sortilège et depuis je suis coincé ici.
8: Un sortilège?
5: Il doit être d'une puissance incroyable, ce Zamptar.
10: Pas du tout! Il m'a seulement lancé un sort qui interdit d'emprunter les escaliers.
9: Hein? Et alors ?
10: Et alors, pour sortir de cet étage, il faut absolument emprunter un escalier.
3: Mais c'est complètement con.
10: Et vous trouvez ça drôle ?
3: Non, enfin...
11: Mais qu'est-ce qui s'est passé ensuite ?
10: J'étais très énervé. J'ai décidé de tuer tous ceux qui voudraient passer par ce couloir.
6: Ah oui.
12: Bah oui, hein, vous avez bien fait.
9: C'est normal, hein.
3: Eh bien, vous savez quoi ? On va vous laisser dormir.
9: C'est ça, oui, on a encore de la route à faire.
12: Foutons le camp.
7: Bon, bah, salut.
10: Attendez ! Je dois quand même vous massacrer.
3: Ah mais non, écoutez,
12: Est-ce que j'irai au paradis des nains ?
8: Oh, quelle tragédie ! Quelle misère!
3: Préparez-vous à courir!
9: Dites-moi, noble démon, vous êtes donc le serviteur de Zangdar?
10: Bien sûr que non! Je le déteste!
9: Mais si vous nous tuez, vous lui rendez service?
3: Ah oui, elle a raison!
10: Qu'est-ce que vous racontez?
7: On est là pour lui péter la gueule!
12: Si on crève, il sera vachement content!
10: Par l'œil de Cerbère, vous avez raison!
8: Il serait sage de nous épargner!
10: Très bien, je vous laisse partir!
8: Oui! Extra!
10: Prenez cet objet pour continuer votre quête.
3: Ah bah, merci.
10: Adieu.
12: Qu'est-ce que c'est que ce truc ?
8: C'est un super tambourin en peau de yak avec des gros lots d'argent.
9: Très joli.
7: Et surtout, vachement utile.
3: Bon, on va donner cet objet au ménestrel, tiens.
8: Merci, j'en ferai bon usage.
12: Moi, je lui ai trouvé un usage, mais c'est dans les toilettes que ça se passe.
9: Oh, t'es dégueulasse.
3: Allez, hop, en route vers notre destin.
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Je m'appelle Adora. Je suis la sœur de Musclor, la gardienne du palais du pouvoir. Lui, c'est Éclair, mon fidèle destrier. J'ai découvert un secret fabuleux le jour où j'ai brandi mon épée en disant « Par l'honneur du crâne ancestral !» Je détiens le pouvoir. Nous sommes peu nombreux à partager ce secret. Il y a entre autres Madame Raz et Serenia. Tous ensemble, nous luttons avec les rebelles pour chasser définitivement les forces diaboliques de Hordak.

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0: bienvenue.
1: Il est 16h.
2: Il est 16h. 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
2: Bonjour à tous, dans l'actualité objets connectés, la prochaine révolution industrielle sera visuelle. Dans de nombreux secteurs, la vision assistée par ordinateur permet déjà d'analyser des images en temps réel pour automatiser par exemple des inspections, détecter des anomalies et accélérer la prise de décision. Avec en prochaine étape en ligne de mire de décision, avec en prochaine étape donc cette décision automatisée. On parle beaucoup d'intelligence artificielle capable d'écrire, de parler ou encore de générer des images, mais une autre évolution plus discrète pourrait transformer profondément l'économie, l'intelligence artificielle qui observe le monde réel. Pendant longtemps, l'IA a en effet surtout traité du texte, des chiffres ou encore des bases de données. Aujourd'hui, elle commence donc à interpréter ce que captent les caméras. Cette technologie appelée vision par ordinateur repose sur des modèles de deep learning, principalement des réseaux de neurones convolutifs, et plus récemment des architectures de type vision transformer, appelées VIT. Ces modèles sont entraînés sur des millions d'images annotées et permettent donc à des systèmes d'analyser automatiquement des images ou des vidéos pour reconnaître des objets, détecter des défauts ou même comprendre une situation. Autrement dit, la machine apprend à regarder et à interpréter ce qui se passe dans le monde réel. Dans de nombreux secteurs, cette capacité ouvre des perspectives concrètes. La gestion de flotte automobile en constitue un exemple accessible lorsqu'un véhicule est restitué. Des pipelines d'inférence exécutées en edge computing ou encore dans le cloud analysent automatiquement les images capturées pour détecter rayures, bosses ou encore défauts de peinture. La puissance de la vision assistée par ordinateur tient donc à sa capacité de généralisation à tout environnement où une caméra peut observer un processus. L'un des apports stratégiques de la vision par ordinateur est qu'elle ne se limite pas à identifier un défaut. Elle déclenche une action, une anomalie classée sur un modèle de classification multiclasse peut générer automatiquement un ticket, activer une commande dans l'ERP, déclencher également une approbation ou alerter une astreinte. Pour les équipes IT, cela soulève donc une question d'architecture concrète. Comment exposer ses capacités de vision à l'échelle de l'organisation? Si la vision par ordinateur permet déjà d'analyser et d'identifier des anomalies, elle s'inscrit progressivement dans des architectures système plus larges. Imaginons par exemple une chaîne complète, une caméra détecte une pièce défectueuse sur un véhicule ou un équipement. Le module de vision par ordinateur analyse donc cette image, classe l'anomalie et publie un événement dans un bus de messages. Ensuite, un autre logiciel orchestré via une plateforme d'automatisation déclenche alors automatiquement une commande de pièces de rechange. La livraison est planifiée et un robot ou un système automatisé effectue directement le remplacement. On se retrouve très vite pour vous parler d'autres objets connectés.
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Bonjour à vous mes chères petites têtes blondes et bienvenue dans ce premier numéro du petit lexique vidéogrammé de la Japanimation, ou LexiJap comme j'aime à l'appeler. Alors en quoi consiste notre émission ? Eh bien nous allons tout simplement explorer ensemble le vocabulaire propre à la Japanimation. Car je sens certains d'entre vous fébriles à l'idée de rencontrer de charmantes créatures férues de dessins animés à tendance japonisante, incapables de soutenir un échange digne d'intérêt et passant pour le coup pour une grosse baltringue. Je vais donc vous mettre sur la voie de la réussite sociale et de l'enrichissement culturel. Ainsi, vous pourrez étaler votre savoir auprès de vos amis et de votre famille, qui seront alors jaloux et vous détesteront. Mais entrons, si vous le voulez bien, dans le vif du sujet, et étudions ensemble le premier mot. Il s'agit du mot « animé ». J'insiste sur la prononciation du « et ». On ne dit pas « anime », mais « animé ». Il était important de le préciser. Le mot « animé » est utilisé pour désigner une œuvre vidéo d'animation originaire du Japon. Il s'agit en fait de la contraction du mot « animation », qui signifie « animation », vous l'aurez deviné. Bien que certains animés aient été créés durant la première moitié du XXe siècle, on peut estimer la naissance de l'animé tel que nous le connaissons au début des années 50. On peut distinguer trois grands types d'animés. Le film d'animation initialement prévu pour une diffusion dans les salles obscures. L'OVA, Original Video Animation, destiné au commerce sous forme de VHS, DVD et tout autre support de distribution commerciale. Et la série TV prévue pour la télévision, merci de participer. J'insiste sur le fait qu'en France, on parle bel et bien d'animé pour la vidéo, et non de manga. Le manga est une BD japonaise, c'est clair ? C'est comme si nous prenions la télé-réalité pour un vrai divertissement. Mais pour illustrer mes propos, je vais faire appel à mon assistant. Gredin ! Gredin ! Viens ici, jeune saltimbanque. Gredin va se mettre en situation. Allez, allez, dépêche-toi. Dépêche-toi. J'ai une copie du dernier Shin Angel pour toi. En résumé, un animé est une vidéo d'animation originaire du Japon. Trois types de supports principaux. Le cinéma, le marché de la vidéo et la télévision. Et attention à ne pas confondre animé et manga, sinon... Voilà, j'espère que vous en savez désormais un petit peu plus sur le mot animé. Il est temps de se quitter, mais en attendant, n'oubliez pas de vous enrichir lexicalement.

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0: こんばんは。
1: La météo pour ce mardi 12 mai, c'est du soleil, un temps toutefois instable avec de la fraîcheur, un petit risque d'averse est également possible, notamment sur l'Occitanie. Les températures pour ce mardi matin, 5 degrés pour Lille, 7 à Paris, Strasbourg et Brest, 8 degrés pour Cherbourg, 11 degrés pour Toulouse, 12 à Bordeaux et Biarritz, 14 degrés pour Marseille, Nice et Perpignan et 15 degrés pour Ajaccio. Et pour ce mardi après-midi, entre 14 et 16 degrés sur une moitié nord, il fera 14 en Alsace, 15 degrés sur la Bretagne, la Normandie et les Hauts-de-France, 16 degrés sur l'Île-de-France et le Centre-Val de Loire. Dans la moitié sud, entre 16 et 24 degrés, il fera 16 degrés dans la vallée du Rhône, 19 sur l'Occitanie et la Nouvelle-Aquitaine, 20 degrés en Corse, 21 à 22 autour du golfe du Lion et jusqu'à 24 degrés sur la Côte d'Azur.
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0: Bonjour ou bonsoir à tous et à toutes. J'ai décidé de prendre le lead sur cette émission puisque j'en ai eu l'opportunité. Voilà, donc vous devez sûrement vous demander si on attend Banzied ou pas. La réponse est... Bah oui, en fait, il est quand même là. Salut Banzied, ça va?
1: Coucou, coucou, je suis là. Ça va et toi?
0: Bah écoute, ça va. Là, j'étais parti pour parler d'un petit manga dont on a discuté la dernière fois, et puis je me suis dit que faire un épisode spécial pour justement mixer un petit peu tout ce qui s'était fait du genre sur une période, ça pouvait être sympa. Donc je sais pas si t'as envie de me suivre ou pas, mais de toute façon t'as pas le choix puisque j'ai pris la décision de commander ce soir.
1: Je te suivrai pour toujours.
0: Oh, c'est beau. Bon, eh bien, on va partir juste après la petite bande-annonce.
1: C'est parti!

0: Donc aujourd'hui, on va parler d'un style de manga très particulier qui est sorti au début des années 2010 et qui va connaître par la suite un véritable boom. Je veux parler de King's Game et de Doubt. Donc qu'est-ce que c'est? C'est un manga de style horrifique. Donc vous allez me dire ça existait déjà. Mais ceux-là, ils ont quelque chose de très particulier. Donc déjà, on va parler de King's Game. À mon sens, c'est le deuxième manga du genre à être vraiment différent des autres. Même s'il emprunte beaucoup d'éléments à Doubt, il sort le 14 février 2013, un magnifique cadeau de Saint-Valentin pour nous les Français. Et il sortira par contre, enfin il était sorti déjà précédemment en 2011 au Japon. Dans le style, on est sur un thriller psychologique, avec une version plus moderne et condensée, et moins d'enjeux effectivement que Monster. Donc ces mangas-là, ils sont moins poussés sur les thématiques de fond, mais donc vous allez me dire, mais pourquoi je veux en parler aujourd'hui? Bah en fait, simplement parce que pour moi ça marche. Quand on lit ces mangas-là, on rentre rapidement dans le sujet, il n'y a pas de fioritures. Que ce soit dans Doubt comme dans King's Game, Yoshiki Tonagai et Nobuaki Kanazawa ont l'intelligence de proposer un manga qui est articulé sous la forme d'un cluedo ou d'un seau, selon l'angle de lecture que vous adoptez.
1: Et t'as déjà lu beaucoup de mangas horrifiques?
0: Oui, puisqu'en fait, on est pile dans la période, à ce moment-là, on a les premiers sauts qui sont déjà sortis au cinéma, puisque pour rappel, le premier date de 2004, et ça nous amène en fait à un niveau avec un concept d'énigme macabre, où tu finis par avoir en fait une franchise basée dessus, avec un moteur principal qui va être la vengeance d'un protagoniste, et ça fonctionne plutôt bien sur le public, en tout cas au cinéma, et le pari sera gagné aussi en termes de manga, puisqu'on va avoir Doubt, Judge, King's Game Extreme et Origin. Donc ils ont vraiment étiré le fil, un petit peu comme la franchise. L'intérêt de Doubt, c'est effectivement ce postulat de base on a un groupe d'ados qui se rencontrent à un moment et qui n'ont pas forcément de lien entre eux, ou du moins qui ne connaissent pas tous les liens qui peuvent les unir, et qui sentent bien que leur vie est menacée. J'en dirai pas plus, je préfère vous dévoiler vraiment le fond du concept plus tard. D'un autre côté, on a également King's Game, où là pour le coup, ça rappelle beaucoup plus Battle Royale, de Kenji Fukasaku, qui est porté au cinéma par ce réalisateur en 2000. À la base, c'était un livre qui a ensuite été adapté en film et qui finira par être un manga qui d'ailleurs est étiré aussi. J'ai plus le nombre de tomes, mais de mémoire, il y en a beaucoup. Pour les plus jeunes auditeurs qui n'ont pas vu les Battle Royale, je sais pas si toi, Banzia, tu les as vus.
1: Non, j'ai longtemps hésité à aller voir le film, puis finalement, le temps passant, j'y ai plus pensé. Il
0: Alors,
1: m'est sorti de l'esprit.
0: sans vraiment déflorer complètement le sujet, l'intérêt en fait, c'est de suivre dans le premier opus une classe de lycéens turbulents, bagarreurs, qui n'ont plus de respect pour leurs professeurs, qui ont été sélectionnés pour partir sur une île pour participer à un jeu. Sauf que sur cette île, eh ben en fait, quand ils vont arriver, on va leur mettre un collier et on va gentiment leur expliquer que ils ont une journée pour s'entretuer et que le gagnant aura juste le droit de survivre. Et
1: Sympa.
0: on leur donne des armes au départ qui sont aléatoires, donc ça peut être du poison, à l'arbalète, à la hache, à la canne à pêche, à des trucs complètement inutiles. Et donc ils sont vraiment isolés sur cette île. Le concept avait fait fureur à l'époque, et ça permettait justement de créer une nouvelle ambiance avec une rivalité qui s'instaurait entre différents protagonistes qui, eux, pour le coup, se connaissent. Pour les plus jeunes, si ça vous parle pas, c'est ce qui a clairement donné naissance à Hunger Games aujourd'hui. Enfin, c'est exactement le même concept, c'est des armes random, on est dans un milieu fermé, et voilà, c'est
1: Avec
0: démerdez-vous.
1: des ados.
0: Voilà, exactement. D'ailleurs, Battle Royale est beaucoup plus violent, mais bon, ça c'est un autre sujet et j'y reviendrai peut-être. Bon, maintenant que je me suis bien éparpillé, je vais essayer de vous parler un petit peu plus en profondeur de King's Game, premier du nom, et de Doubt.

0: Pour Doubt, c'est très simple. Ça s'inscrit dans une lignée de récits de survie et de paranoïa. Les personnages doivent découvrir un traître parmi eux, concept déjà exploré dans Battle Royale et Monster. Pour autant, la force de Doubt par rapport aux autres et qui a permis de marquer les esprits, c'est l'intrigue immersive, parce qu'en fait, on parle d'un concept de jeu de loup-garou, qui fait qu'en fait chacun doute de la personne qu'il a à côté de lui, et d'un style visuel qui mettait vraiment une atmosphère oppressante avec des expressions faciales extrêmement marquées. Je vous invite à aller les feuilleter si vous en avez la possibilité, c'est un style particulier, et à mon sens, au début, la première fois que je les ai feuilletés, je me suis même demandé si c'était pas coréen et que ça se rapprochait pas plus des manhwas que du manga. Concernant King's Game, là pour le coup, Kanazawa, il a écrit un roman à l'origine qui a ensuite été adapté en manga grâce aux illustrations d'Itori Renda, qui sera le premier dessinateur de cette série et de sa suite. Ça mélange à la fois l'horreur, le suspense et le mystère, ce qui en fait une lecture intéressante et captivante.
1: Mais l'histoire est différente entre les deux, c'est ça ?
0: Ah oui, complètement, parce que, alors je vous expliquerai après la différence vraiment fondamentale entre les deux et ce qui donne l'intérêt de ce manga, mais moi, ce qui m'a plu à l'intérieur de celui-ci, pour le coup, c'était son rythme, parce qu'il y a vraiment des retournements de situation qui sont assez brutaux, et qui mettent toujours une tension constante. À chaque fois qu'on pense que ça va s'arrêter, ça ne s'arrête pas.
1: Et pour King's Game, c'est ça ?
0: Oui, tout à fait. Et le concept du jeu macabre qui pousse en fait les personnages jusqu'à leurs limites psychologiques. Il y a un impact sur le style, puisque ça influencera énormément de mangas et de romans par la suite. C'est pas une révolution, je suis d'accord avec vous, mais ça aura quand même un rôle important, et de toute façon ça s'explique par la popularité des histoires de survie impitoyables qui vont suivre à travers les autres maisons d'édition et les autres séries qui vont sortir. Il y a vraiment un avant et un après, à mon sens. Après, ça peut rester critiquable. Le seul truc que je trouve un petit peu dommage, c'est que autant King's Game a été adapté, je l'ai découvert tout à l'heure, il n'y a que 12 épisodes, donc c'est une série courte, je vous invite à la regarder. Ça a son intérêt, à mon sens, ça vaut le coup d'être vu. Et pour autant, Doubt, personne ne s'est penché dessus. Donc je ne sais pas pourquoi, mais visiblement, ça n'a pas percé suffisamment pour lancer quelque chose derrière.
1: Quand le manga est sorti, je me souviens surtout de la couverture, et de grosses pubs sur YouTube, parce que ça, c'était sûrement ciblé déjà à l'époque, avec cette histoire de loup parmi les lapins et un jeu mortel, etc. Et je me souviens surtout de la couverture avec ces lycéens, ces étudiants, avec la grosse tête de lapin et le titre en espèce de couleur rouge champ derrière.
0: Tout à fait.
1: Et autant comme tu dis, c'est étonnant qu'il n'y ait pas eu quelque chose derrière, autant à la sortie, bah, y avait eu un gros truc dessus, il me semble.
0: Mais parce que je pense que justement, la force et la faiblesse, alors j'y reviendrai plus tard, mais c'est que ces mangas-là, ils sont arrivés dans une époque où ça fonctionnait très très bien, très très vite, et on a un peu donné du crédit à certains mangas, dont ceux-là, qui sont très bien écrits sur le principe, il n'y a pas de problème, mais qui sont faits pour être courts, et du coup c'est difficile de donner en fait envie de s'attacher à des personnages quand tu sais déjà que concrètement il faut que ta série tienne en 5 ou 6 volumes. Donc tu peux pas te permettre le même traitement qu'on a pu avoir par exemple sur Monster, dont on a déjà parlé largement, avec une dimension psychologique incroyable, et qui nous porte, alors oui, il n'y a pas énormément de tomes non plus, c'est une série courte, mais ça laisse quand même plus de temps à la psychologie, et c'est volontaire, que sur le manga d'horreur, où on va aller chercher potentiellement un côté un peu slasher, et en même temps développer une intrigue. Tu peux pas, sur 5 volumes, faire l'intrigue, les persos, et en même temps le côté horrifique. C'était pas possible.
1: Le côté horrifique, ouais. Je dis que oui, si c'est un slasher, au bout d'un moment, si tu finis par tuer du monde, il n'y a pas beaucoup de tomes ça se fait pas en beaucoup de tomes, oui.
0: Bah, t'as le choix entre soit étirer la sauce et du coup il meurt jamais et on est sur un écueil parce que c'est pas assez rapide, ou alors bah, c'est très condensé et du coup c'est peut-être ce qu'on peut reprocher à ces séries-là. Alors pour l'instant, moi j'en ai fini sur dépeindre un petit peu l'atmosphère. Faut savoir que c'est un genre qui a marqué vraiment cette période-là, qui a été très très courte. Ça a duré, à mon sens, sur 4 ou 5 ans. Là, je vous ai cité deux œuvres majeures, mais qui sont en fait 5 œuvres, puisqu'on a quand même Doubt qui donne une suite directe avec Judge, King's Game, qui était le premier sorti et qui finalement sera adapté avec King's Game Extreme, qui sera la suite, et King's Game Origin, qui sera le préquel. Mais ça, je vais vous en parler dans la deuxième partie. L'important, c'est de comprendre vraiment qu'on est sur une articulation avec des mangas qui pop, qui sont courts et dont l'intérêt, encore une fois, c'est juste de balancer quelque chose d'un petit peu violent, de... Comment dire? Je vais pas dire cérébral, mais qui force à la réflexion pour essayer de deviner et démasquer l'assassin, tout en gardant...
1: Oui, c'est une enquête, donc en même temps que sur un film, tu essaies de deviner, en fait, c'est qui le meurtrier.
0: C'est ça, mais on est sur un format vraiment volontairement court pour ne pas avoir à épuiser l'auteur. Et même, je pense que de toute façon, le but, c'était effectivement de rendre ça le plus court possible pour pas perdre les gens, tout simplement. Donc moi, j'en ai fini pour ma première partie. Donc je vais laisser la place à Bonziette pour le moment, puisque j'ai déjà beaucoup parlé tout seul. Et comme j'avais prévenu, c'est une spéciale, donc ce sera pas non plus un épisode très très long, même si on a commencé à vous habituer au format 1 heure.
1: Eh bien, c'est à moi. Pour cet aparté, je me suis dit, tiens, si je faisais un petit cours d'histoire géo version Nippon. Donc, ouvrez votre Google Maps et on est parti pour cette première sensi sur le territoire japonais.
0: Eh ben tu sais quoi, je le fais tout de suite.

0: Bon, le Japon, c'est une île, ça vous le savez. Le Japon est frontalier avec la Russie, la Corée du Sud, enfin la Corée tout court, la Chine et Taïwan. Que du beau monde, hein, où tout le monde s'entend bien, vous vous en doutez. Donc il y a évidemment plusieurs litiges sur la propriété de certaines d'entre elles, hein, de certaines îles, mais ça sera pour une autre fois. Évidemment, le Japon, c'est pas une seule île, c'est un archipel de plus de 14 000 îles. Et quand je dis île, elles sont comptabilisées à partir du moment où elles font plus de 100 mètres carrés.
1: Ah oui.
0: Ce qui nous donne une superficie d'environ 378 000 kilomètres carrés.
1: Ça fait combien de fois la France, tout ça, dis-moi?
0: Alors, combien de fois la France? Je peux pas te dire. Parce que la France métropolitaine, c'est 551 000 kilomètres carrés. Donc, la France métropolitaine, déjà, est plus grande en superficie.
1: D'accord.
0: Si, après, si on compte les dom-toms, etc., on atteint 100 km de plus. 100 000 km de plus.
1: Ok, oui, forcément.
0: Et parmi ces 14 000 îles japonaises, seulement 421 d'entre elles sont habitées. Les cinq les plus importantes sont Hokkaido, la plus au nord, Honshu, la juste en dessous et qui est la plus grande, Shikoku, située dans la mer intérieure, Kyushu, en face de la Corée, un peu plus en bas, et tout en bas, qui est loin loin en dessous, on a Okinawa, vers Taïwan, qui fait pâle figure comparé aux autres, car c'est une petite île de juste 1 200 km².
1: Incroyable.
0: Donc, étant un archipel volcanique, les îles sont principalement montagneuses, hein, ce qui a pour conséquence une répartition inégale de la population. Et qui vont plutôt se mettre sur le littoral, parce que sinon il n'y a pas de place en intérieur.
1: Je confirme.
0: Et qui dit volcan dit activité sismique, et ce qui veut dire tsunami.
1: La
0: Mais bon.
1: chanson d'électro qui commence à dater d'il y a 20 ans.
0: C'est ça, exactement ça.
1: D'accord, très bien.
0: Et vu comment le Japon il est étiré entre le nord et le sud, bah, le climat est très différent selon les îles. Au nord, vers Hokkaido, on va avoir un climat continental, avec un été très chaud et un hiver très rigoureux, où il neige très fort. Au centre, on va avoir un climat subtropical, et donc avec un été chaud et humide, et un hiver assez doux. Et tout en bas, vers Okinawa, on a un climat tropical où les températures hivernales ne vont pas en dessous de 10 degrés.
1: Oui, donc ça va.
0: Donc franchement, oui, ça va, ça va. Tu es au Japon, tu peux entre guillemets faire à peu près tout. Tu peux faire de la plage à Okinawa et des pistes de ski tout au nord.
1: Ah, mais je trouve ça incroyable le fait d'avoir tous les temps. Enfin, tu peux avoir tous les climats, toutes les températures, juste en restant dans ton pays, quoi.
0: Après, un peu comme la France, c'est assez éparpillé, hein, le Japon.
1: Si peu.
0: Heureusement, il y a le train, beaucoup plus sûr que le nôtre.
1: Oh oui.
0: Donc, toutes ces îles répartit la population, qui est environ 124 millions d'habitants. Et 105 millions de Japonais, eux, vivent principalement sur ces cinq îles principales, qui, elles, représentent 97% du territoire. Voilà, donc mon chapitre s'arrête ici, et je continuerai mon exposé sur la population la prochaine fois.
1: Ah, intéressant. Bah, j'y vais.
0: J'espère que tous ces chiffres, Seb, j'espère que tu as aimé entendre tout cela. Hein.
1: Alors, j'ai pas tenu les comptes, donc je te fais confiance, mais pour le coup, ça donne envie parce que vraiment, enfin, moi je n'ai fait que l'île principale quand j'y suis allé, et j'avoue que déjà, bah, 2 semaines, ouais, un peu plus de 2 semaines, c'était trop court, donc je
0: Ouais, c'est
1: note.
0: trop, je joue trop court.
1: Ah, bah, ça.
0: Déjà, ce qu'on peut retenir, c'est que les Japonais sont plus nombreux que nous et ils ont moins de place pour vivre, entre guillemets.
1: Et il y a 9 millions de maisons vides, de mémoire. Donc,
0: 9 millions de maisons vides? Comment tu sais ça?
1: moi aussi j'ai cherché.
0: Ha.
1: Non, mais blague à part, ouais, pour le coup, j'avais regardé un petit peu comment ça se passait en termes de densité de population et de si c'était accessible. Parce que, bien sûr, une fois que je suis revenu, j'ai eu qu'une envie, c'est d'y retourner.
0: Bien
1: Et
0: sûr.
1: forcément, quand tu commences à regarder un petit peu tout ce qui se passe, concernant le Japon, tu te rends compte qu'il y a énormément de maisons vides en campagne et que celles-ci sont à vendre pour une bouchée de pain. Et que malheureusement, elles sont loin de tout et pas forcément en super état. Donc.
0: Ah bah oui, l'exode rural là-bas, ça a été incroyable.
1: Mais bon, je voudrais pas te bouffer ta prochaine minute, donc j'en reste là pour l'instant.
0: Merci. Hop, je note pour plus tard. Tac, tac, tac, tac. Et maintenant, Seb, on peut y retourner.
1: Parfait.
2: 久しぶりだな。麦わら。
1: Eh bien, sans transition, je reprends donc la main sur les petits mangas. J'ai volontairement fait le choix de n'absolument pas parler du contenu de Daoupt et de King's Game pour en parler maintenant.
2: Yare, yare daze.
1: Donc, ce sont deux intrigues qui sont quand même distinctes. Même si le style reste le même, on est sur, encore une fois, du manga horreur-thriller. On n'est pas du tout sur le même principe. Là, on a d'un côté Daoupt, qui repose sur un jeu qui s'appelle le Rabbit Daoupt, que nous, on connaîtrait peut-être un peu plus sous le format loup-garou, où tous les joueurs incarnent des lapins et doivent démasquer un loup qui est caché parmi eux. Là où ça devient terrifiant, c'est que, en fait, les 5 joueurs du jeu se retrouvent en fait kidnappés et sont enfermés dans un hôpital désaffecté.
0: Ah oh bah c'est con ça alors.
1: Et tu l'as dit, et du coup en fait à leur réveil ils se rendent compte que l'un des leurs a été assassiné, et qu'ils doivent maintenant trouver le loup avant d'être finalement tous éliminés un par un. Ça c'est le pendant de Daoupt. De l'autre côté on a King's Game, qui repose lui aussi sur un jeu macabre, qui prend au piège les élèves d'une classe de lycéens. Tout commence lorsque un des élèves reçoit un mystérieux SMS provenant du roi. Ce message contient un ordre que lui et ses camarades doivent impérativement exécuter sous peine de subir une punition mortelle. Au début, bien sûr, il n'y croit pas, il décide pas forcément. Alors, de mémoire, dans le premier tome, le premier vœu, le premier ordre est somme toute simple, donc il décide quand même de l'exécuter parce que, on sait jamais. Mais par la suite, ils ne vont pas l'exécuter, et de fait, il va y avoir le premier mort, et c'est là où ça va commencer à devenir dramatique, parce qu'au fil des jours, les ordres deviennent de plus en plus cruels, voire irréalisables, ce qui plonge les élèves dans une spirale de peur, de trahison et de désespoir. Nobuaki tentera alors désespérément de comprendre l'origine du jeu et de trouver un moyen d'y échapper, mais les règles semblent malheureusement inévitables et impitoyables. Genre, éteindre ton téléphone, ça marche pas. Faire croire à tout le monde que t'as réalisé l'ordre alors que c'est pas fait, ça ne fonctionne pas. Et ce qui est très gênant, c'est qu'en fait tout le monde sait tout le temps ce qui se passe. Enfin, en gros, ils sont tous prévenus par SMS que l'ordre est réalisé ou ne l'est pas. Donc ça laisse pas de place à ce doute-là. Mais par contre, ce qu'ils ne comprennent pas, c'est comment est-ce que c'est possible d'être vu, puisque parfois ce sont des choses qui se passent dans une chambre, dans une pièce isolée, ou simplement, je vais dire une bêtise, je crois qu'il y en a un, c'est un ordre de rester éveillé, de ne pas dormir, et du coup, s'ils ne dorment pas, ils sont censés casser le truc de l'ordre, puisque ils imaginent à un instant qu'ils sont en fait hypnotisés, et que c'est durant la phase de sommeil que la chose agit. Et en fait, pas du tout, ça ne change rien. Donc on a vraiment un truc rythmé sous tension tout du long avec une force qui les annihile les uns après les autres sans qu'ils puissent rien faire.
0: Ah, l'horreur.
1: J'ai volontairement pas fait le choix de parler de la suite de Daoupt, Judge, parce que simplement j'ai pas eu le temps de le relire. Je vais être transparent avec vous. Et j'en ai gardé très peu de souvenirs. Je me souviens juste avoir été un peu déçu de la fin, donc je vais pas vous la spoiler non plus. Comme je l'ai dit tout à l'heure, par contre, King's Game Extreme et Origin, je m'en souviens bien aussi. Parce que ça m'a bien plus déçu.
0: Bah merde, c'est dommage.
1: Et je suis pas le seul, parce que les critiques sont quand même assez mitigées. Autant le premier King's Game a pas posé de problème, puisque c'était novateur et rafraîchissant, que là, il y a plusieurs raisons qui revenaient de la part des avis des lecteurs. Et en gros, ils sensibilisaient tous à peu près sur la même chose. Enfin, ils se centraient tous sur la même chose, c'est-à-dire qu'ils trouvaient que l'intrigue était redondante. Les suites reprenaient les mêmes mécanismes du jeu du roi, donc il y avait quand même cette impression de répétition. Pour le coup, dans le premier, on pouvait avoir un attachement sur les personnages et sur le lien qu'il pouvait y avoir entre eux, mais dans la suite directe, c'est plus tellement le cas. On a moins de développement de chaque personnage, et de toute façon, on sait que tous ne s'en sortiront pas, donc il n'y a plus vraiment de raison de les trouver sympathiques. Leurs réactions sont souvent les mêmes que dans le premier opus, donc ça nous tient moins en haleine. Ce qu'il y a d'extrêmement frustrant, c'est la fin. Parce qu'en fait, quand on finit King's Game, on n'a pas l'explication de comment ça marche. Quand on finit Extrême, en se disant, là, ils ont fait une suite directe, c'est pour nous dire pourquoi les gens meurent, ou du moins par quoi ils sont tués, on le sait toujours pas.
0: Parce que... Excuse-moi de te couper. Dans King's Game, à la fin, ils meurent tous. Je veux dire, il n'y a pas un survivant qui
1: Ah si,
0: va
1: si,
0: apparaître
1: si.
0: dans la suite.
1: Si, si,
0: Oui?
1: si. Y en a un qui survit dans le premier. Alors, dans Extrême, je ne me souviens plus s'ils meurent tous ou pas. Mais de toute façon, ils n'ont pas la réponse. Et du coup, ils ont décidé de sortir après Origine, le préquel. Et là où c'est très très fort, c'est que le préquel va te donner plein d'informations, que je vais vous narrer par la suite, mais au final, ça ne te donne pas vraiment de fin non plus. Il y a toujours cette zone d'ombre autour du roi. Et en plus de ça, le truc en fait, c'est que Extrême et Origine, ils ont vraiment surfé un petit peu, bah, justement comme les sceaux, sur la vague du gore et du dramatique. Et du coup, c'était beaucoup moins subtil. Là, on était vraiment sur le plaisir de montrer de la viande, hein, du sang et de la violence. Donc, il y avait moins de côté suspense et psychologique qui m'avait plu, moi, dans les premiers. Concernant la fin de Doubt.

0: Ce qu'on peut regretter en fait, c'est le nombre d'informations qui sont données dans le manga. À sa décharge, c'est le premier à faire une sortie en 5 tomes. Donc, ça, on peut avoir un droit à l'erreur. Je pense que c'est un petit peu le point faible de pas mal de choses, par exemple. Alors, ça, c'est une aparté, mais nous, on aime bien les. Comment dire? Les escape games, les jeux de rôle, ce genre de choses. Et parfois, quand on fait un jeu de rôle, on a un maître du jeu qui doit donner des indices au fur et à mesure et les timer dans les soirées style Murder Party. Le problème quand t'es le game master, et là c'est le problème de l'auteur en l'occurrence, c'est que t'as tellement peur que les gens ils arrivent pas à cerner où tu veux en venir, que tu dissémines beaucoup d'indices. Et là, dans Doubt, c'est exactement ce qui pose problème, c'est qu'il y a tellement d'informations qui sont données que, bah en fait, tu peux déjà deviner limite le responsable des meurtres dès le premier. Si t'es assez
1: Ah ouais,
0: attentif, dès le
1: sérieux?
0: premier tome, tu peux te dire, c'est ce personnage-là qui va les tuer. Parce que là, pour le
1: On
0: coup.
1: n'est pas dans le Détective Conan, quoi.
0: Ah non, non, non, clairement pas. Là, il n'y a pas ce côté justement très complexe et cortiqué de il faut que je trouve le meurtrier pour savoir. Enfin, pour le savoir, il va falloir que vraiment je décrypte et que j'analyse toutes les informations qui sont données à l'image, même dans les détails. Là, à mon sens, c'était trop léger. Et c'est ce qui a déçu aussi des fans, c'est que on a trop d'informations trop rapidement et on peut deviner assez rapidement qui va être l'assassin. À l'inverse,
1: Du coup, oui.
0: oui, à l'inverse, on a King's Game qui, dans son préquel, déjà à la fin, dans l'extrême, on ne sait pas comment fonctionne le système de mort. Donc on se rabat sur Origin en se disant que là, finalement, au bout des 5 volumes, ils vont nous dire comment ça fonctionne. Et on nous révèle les origines en nous disant que le jeu du roi remonte à un événement tragique. Survenu dans un village en 1977, donc avant les téléphones portables, donc déjà c'est pas un virus numérique. Que les habitants y sont forcés de participer à ce jeu eux aussi et doivent obéir à des ordres cruels sous peine de mort, exactement la même trame que les autres. Et qu'en fait, ce serait juste une malédiction qui serait à l'origine du jeu et qui s'est propagée au fur et à mesure, au fil du temps, avec un survivant.
1: Sérieux?
0: Et l'histoire, elle se termine vraiment en laissant placer ce mystère, en renforçant l'idée que le jeu du roi, c'est juste une force incontrôlable qui dépasse les simples individus.
1: Ouais.
0: Donc très très déceptif sur ce point-là. Pourquoi j'ai quand même voulu vous en parler? Parce que pour moi, oui, d'accord, c'est peut-être faible sur le point de vue scénaristique, ou du moins sur le finish. Quand on arrive au bout, on peut se poser la question de est-ce que vraiment ça valait le coup? De dépenser son argent pour acheter les tomes. Mais justement, pour moi, l'intérêt de ces mangas-là, c'est de proposer un format qui est court. Et au moins, l'intrigue avait comment dire, le côté novateur à l'époque qui permettait de se prendre au jeu, de vouloir démasquer un responsable avec des raisons qui justifiaient les meurtres, tout en gardant justement ce format court. C'est pas essentiel d'avoir ça dans sa bibliothèque, mais ça reste un bon moyen d'assouvir sa soif de réflexion et d'horreur, sans pour autant envisager une collection à 40 tomes. Le concept pour moi il est bon, il est simple, même s'il est tiré par les cheveux, ça reste satisfaisant. Mais c'est pour ça que je le recommande quand t'as pas un budget extensible et que tu souhaites au moins avoir une réponse rapide, suivant le manga que t'achètes, et avec un minimum de suspense et d'émotion à la lecture. Pour moi, c'est des choses qui vont inspirer plus tard Shibuya L, ou le manhwa qui a été adapté récemment sur Netflix. Je sais plus comment enfin, si tu t'avais vu les saisons, tu sais, avec le jeu de cartes là, où pareil, à chaque fois, il participait à des jeux et il fallait qu'il s'en sorte.
1: Oui, je vois.
0: J'ai plus le
1: J'ai vu.
0: nom, donc on vous le donnera
1: Je
0: la
1: comprends.
0: prochaine fois. Mais à mon sens, même si c'est En soi, faut savoir leur rendre hommage à ces mangas-là parce que c'est quelque chose qui était, encore une fois, pour nous, novateur à l'époque, qui restait court. On n'était pas sur du one shot, mais on n'était pas non plus sur du format long fleuve qui, justement, nécessitait un investissement. Et puis, c'était une façon simple de se divertir, assez rapide et pas trop prise de tête. Tu savais qu'au moins, tu aurais ta réponse assez rapidement puisque, de toute façon, c'était annoncé. Donc je sais pas si je vous ai donné envie de le lire, je sais pas si vous y trouverez votre compte, mais moi à l'époque ça m'avait plu et je pensais que c'était quand même important de le souligner.
1: Il y a eu d'autres mangas de ce genre, tu sais, ou pas?
0: Alors
1: Parce
0: oui.
1: que j'ai souvenir aussi d'un autre manga avec un téléphone portable, mais cette fois c'est ils sont appelés dans leur rêve et c'est carrément Dieu qui leur dit de s'entretuer.
0: Alors ça me parle mais j'ai pas le nom non plus.
1: Non, mais je sais plus non plus. Je crois que c'est. Attends, c'est pas Mireille Nikki? Tu sais, dedans, il y a le héros, il est accompagné d'une fille aux cheveux roses, mais qui devient assez barge, apparemment aussi.
0: Eh ben.
1: Mais pareil, il y avait toute une histoire de jeu où les candidats doivent s'entretuer, sous peine de tout simplement mourir eux-mêmes.
0: Alors,
1: Et je sais pas si depuis, il y a eu d'autres œuvres qui ont fait parler d'elle.
0: Alors, Mirai Nikki, apparemment, c'est plus un animé qui serait en 26 épisodes avec un adolescent qui découvre un journal intime pour prédire l'avenir. Donc là, j'avoue que il serait alors
1: Ah
0: entraîné
1: bah.
0: dans un jeu de survie orchestré par Deus Ex Machina.
1: Oui,
0: Voilà.
1: ouais.
0: Mais de toute façon, oui, effectivement, ça a quand même ouvert la voie à pas mal d'auteurs qui se sont permis justement de s'engouffrer là-dedans pour nous sortir deux, trois trucs. Alors, j'ai pas continué, moi, à titre perso, ce style-là, parce que bon, bah, l'horreur, je l'ai trouvé ailleurs dans des petits formats courts, style. Alors, je crois que c'était Hololive, Noise et Scumbag Loser, qui sont des très très bons tomes aussi d'horreur. Mais c'était plus une façon justement de vous inviter à aller là-dedans, parce que c'est vraiment des séries qui sont courtes sur des formats de vraiment 3 ou 4 mangas. Et à mon sens, on peut y trouver son compte, et c'est pas forcément. Il n'y a pas que du shonen, il n'y a pas que des shoujo ou des choses un peu plus classiques comme on a pu l'évoquer jusqu'à maintenant. Ça a le mérite d'exister, et je pense qu'il faut aussi se laisser tenter par ces choses-là. Après. J'étais un public totalement ciblé vu que je sors ce soir d'un film d'horreur qui était très bien.
1: Comme par hasard.
0: Voilà, non, je m'étais préparé pour la chronique. Donc c'est tout pour moi, j'espère en tout cas que ça vous a un peu plu, que c'était pas trop nébuleux, et puis bah, je vous invite à quand même laisser sa chance au thriller horrifique parce que ça a le mérite d'exister, et puis encore une fois, c'est pas non plus excessif et ça se trouve facilement sur internet.
1: C'est vrai que c'est un genre de manga qu'on n'avait pas encore abordé. On a parlé de thriller, de shonen, mais les mangas d'horreur. Sous forme de jeu, c'est un truc qui a eu, comme tu disais, qui a été une grosse mode à un moment donné. Et oui, c'était intéressant d'en reparler.
0: Ah bah totalement, moi dans cette période-là, là, 2000, ouais, 2008-2015, j'ai l'impression que tu croisais ça, mais à chaque fois il y avait toujours un nouveau truc qui sortait, qui était, encore une fois, hein, c'est du format court, mais ça a été non-stop pendant ces 5 ou 6 années-là, t'avais toujours un petit truc qui sortait et qui durait pas, mais qui avait l'air quand même de fonctionner, puisque bah, les gens achetaient, quoi. Pour moi, l'intérêt en fait de parler de ces mangas-là, c'était aussi de pas accueillir l'horreur tout de suite pour pas parler de Junji Ito. Parce que justement, à chaque fois, on pense à son style bien défini et particulier dans le style horrifique. Et c'est vrai que bah, ça marche très bien hein, ce qu'il fait. Tu lis par exemple le Spiral, c'est incroyable, mais c'est pas la même chose. Là, je voulais vraiment aller chercher dans la thématique du jeu, et je pense que bah, pour le coup, c'est assez réussi, et puis bah voilà, ça valait le coup. Mais bon, après, si vous êtes mon candidat, on peut parler de Tokyo Ghoul, on peut parler de Death Note, on peut parler de Berserk, on peut parler de plein d'autres choses qui sont aussi pas très très fun, et qui peuvent avoir un aspect horrifique assez intéressant. Eh bien, en tout cas, moi j'espère que mon épisode spécial vous aura plu, qu'il sera pas trop indigeste, et puis bah, je te laisse le

0: Waouh, je pense que maintenant les gens sont habitués, donc ça pose pas de soucis.
1: Du coup, tu veux parler de quoi? Parce que c'est ton tour là.
0: Bah tu sais quoi? Il y a un manga dont on n'a pas encore parlé, et c'est Fullmetal Alchemist. Et je pense qu'il y a matière à dire.
1: Oh oui, alors celui-là, il n'y a pas de problème. Je pense que oui, on peut tenir. Bah du coup, on va reprendre notre ancien format, hein, ça va durer 1 heure.
0: Oui, il y a de fortes chances. Et ben on parle là-dessus.
1: Ça marche. Et ben désolé les gens, ça va être très long.
0: C'est parti.

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